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Mesdames, Messieurs, voici tout d'abord les principaux titres de nos informations de ce jour. Erdogan, la Turquie signe un accord énergétique historique avec l'Irak. CENTCOM, les forces américaines et saoudiennes lancent des frappes aériennes en Irak contre des groupes liés à l'Iran. Le représentant spécial palestinien à l'ONU réclame le désarmement des colons israéliens illégaux. Zelensky rencontre Trump pour évoquer la Russie et les licences de missiles. Et enfin, la France se prépare à un nouvel enfer caniculaire. Nous passons à présent au détail de nos informations.

Erdogan, la Turquie a signé un accord énergétique historique avec l'Irak. Le président Recep Tayyip Erdogan a annoncé que la compagnie pétrolière turque avait obtenu un partenariat dans le champ pétrolifère irakien de Kirkuk, qualifiant cet accord de pas historique vers l'élargissement de la coopération énergétique entre les deux pays. Reçu à Ankara par le premier ministre irakien Ali al-Zaidi, le président Erdogan a indiqué que les dirigeants avaient également évoqué les développements en Iran, en Syrie et en Palestine, réaffirmant le soutien de la Turquie aux besoins de défense de l'Irak. Il a souligné que le projet de la route du développement visant à relier le Golfe aux marchés mondiaux via l'Irak continuait de gagner en ampleur et a réitéré l'engagement d'Ankara à bâtir une Turquie débarrassée du terrorisme et une région débarrassée du terrorisme. CENTCOM, les forces américaines et saoudiennes lancent des frappes aériennes en Irak contre des groupes liés à l'Iran. Le commandement central américain a annoncé que les forces américaines et saoudiennes avaient mené le 28 juillet des frappes ciblées en Irak contre des groupes pro-iraniens accusés d'avoir attaqué les forces américaines et des infrastructures énergétiques saoudiennes. Le CENTCOM a précisé que cette opération faisait suite à plus de 30 attaques de drones prétendument pilotées par le corps des gardiens de la révolution iranienne et que ces attaques avaient échoué. L'Arabie saoudite a de son côté indiqué que ces frappes avaient été menées en vertu de l'article 51 de la Charte des Nations Unies reconnaissant le droit à la légitime défense. Les médias locaux ont rapporté que les frappes visaient les forces de mobilisation populaire soutenues par l'Iran et que des explosions avaient été entendues dans les provinces de Bassora et de Wasit, dans le sud du pays. Le représentant spécial palestinien à l'ONU réclame le désarmement des colons israéliens illégaux. Le représentant palestinien à l'ONU, Riyad Mansour, a demandé le désarmement des colons israéliens illégaux face à la montée de violences en Cisjordanie occupée, appelant à une protection civile internationale. S'exprimant devant le Conseil de sécurité, M. Mansour a déclaré « Les colons israéliens doivent être désarmés afin de les empêcher de terroriser la population ». Soulignant que des Palestiniens étaient tués chaque jour par les colons et les forces d'occupation, comme si leur vie ne comptait pour rien. Mansour a accusé le Premier ministre Netanyahou de rechercher, pour des gains électoraux, davantage de colonisation, davantage de dépossession, davantage de déplacements et d'utiliser la violence des colons illégaux avec le soutien des forces israéliennes pour annexer une part maximale des territoires palestiniens.

0: Nous continuons à vous présenter les informations en français sur les ondes de la TRT Radio, la voix de Turquie.
1: Le bilan des attaques israéliennes contre le Liban s'élève à 4333 morts. Le ministère libanais de la Santé a annoncé que les attaques menées par Israël depuis le 2 mars avaient fait 4333 morts et 12236 blessés, contre 4332 morts dans le précédent bilan. Après une offensive lancée le 2 mars ayant déplacé plus d'un million de personnes, un cessez-le-feu provisoire est entré en vigueur le 17 avril, prolongé à plusieurs reprises sous médiation américaine, notamment de 45 jours à partir du 17 mai. Le 14 juin, l'Iran et les États-Unis avaient annoncé un accord en 14 points prévoyant l'arrêt des hostilités, y compris au Liban. Un accord cadre entre Beyrouth et Tel Aviv a finalement été signé le 26 juin à Washington. Zelensky rencontre Trump pour évoquer la Russie et les licences de missiles. Le président ukrainien Volodymyr Zelensky a déclaré avoir eu un bon entretien avec le président américain Donald Trump à la Maison-Blanche, le remerciant pour tout ce que nous faisons ensemble pour protéger la vie des Ukrainiens et faire avancer la paix. Zelensky a indiqué avoir évoqué les licences de production de missiles de défense Patriot, les efforts diplomatiques et d'autres propositions, soulignant la nécessité de relancer le processus de paix avec la Russie. Le dirigeant ukrainien présent à Washington pour les funérailles du sénateur Lindsey Graham doit également rencontrer le président finlandais Alexander Stubb ainsi que des sénateurs américains. Sondage, 49% des Américains estiment que Netanyahou devrait être arrêté aux États-Unis. Selon un sondage réalisé par The Economist et YouGov du 25 au 27 juillet auprès de 1559 personnes, 49% des Américains estiment que le Premier ministre israélien, sous le coup d'un mandat d'arrêt de la Cour pénale internationale, devrait être arrêté s'il se rend aux États-Unis contre 27% qui s'y opposent. 47% des sondés le considèrent comme un criminel de guerre à Gaza, 43% estiment qu'un génocide est perpétré en Palestine. La CPI avait délivré en novembre 2024 des mandats d'arrêt contre Netanyahou et l'ex-ministre de la Défense Yoav Gallant pour crimes de guerre à Gaza. Le maire de New York, Zoran Mamdani, avait récemment déclaré que la place de Netanyahou est à la haie, des propos qui avaient valu à Mamdani d'être accusé par Netanyahou de s'en prendre aux dirigeants du seul État démocratique juif du Moyen-Orient.

Nous continuons à vous présenter les informations en français sur les ondes de la TRT Radio, la voix de Turquie. La France se prépare à un nouvel enfer caniculaire. Les incendies qui font rage depuis plusieurs jours en Gironde ont repris de plus belle, alimentés par la remontée des températures attendues à 40 degrés. 2000 pompiers sont mobilisés, le danger persistant dans 14 zones déjà touchées. Des chaleurs similaires sont attendues en Espagne. Plus de 70 000 personnes ont été évacuées dans la région, un chiffre qui dépasse 220 000 à l'échelle nationale. La lutte contre les incendies se poursuit aussi en Espagne et au Portugal, notamment dans la région de Guarda. À Bordeaux, la qualité de l'air s'est dégradée malgré des flammes tenues à distance du centre-ville, contraignant plusieurs commerces à fermer. Environ 240 habitations ont été endommagées ou détruites près de Lacanau. Une personne interpellée pour l'incendie du Var encourt jusqu'à 15 ans de prison. 184 personnes ont été placées en garde à vue depuis le 6 juillet en lien avec les incendies. Séisme au Japon, au moins 13 morts. Un violent séisme de magnitude 7,1 a frappé mardi la préfecture de Kumamoto sur l'île de Kyushu, dans le sud du Japon, faisant au moins 13 morts. Le premier ministre Sanae Takaichi a annoncé que les équipes de secours couraient contre la montre pour atteindre les personnes prises sous les décombres. 19 personnes seraient portées disparues dans un centre commercial à Aeon et une usine de papier appartenant à Nippon Paper. Une explosion s'est produite dans le centre commercial après l'évacuation du personnel et des clients, faisant 3 morts. Le deuxième étage se serait effondré. Près de 9900 personnes ont été évacuées dans la région. Le séisme a également endommagé les murs du château historique de Kumamoto, déjà touché en 2016, ainsi qu'une passerelle piétonne coupant l'électricité à 36 700 foyers. Les liaisons ferroviaires ont été interrompues sur toute l'île où 7 personnes ont été blessées dans un train à grande vitesse. Plus de 60 répliques ont été enregistrées. L'alerte au tsunami a été levée 2 heures après la secousse. Et enfin, la Fédération internationale de football, la FIFA, prévoit de céder les droits commerciaux de ces tournois à des investisseurs privés via une nouvelle société, FIFA Forward Enterprise. Ce projet de 20 milliards de dollars, soutenu par JP Morgan et Thrive Capital, promet de reverser 10 milliards de dollars aux fédérations membres. Ce plan a provoqué une vive réaction. L'Union des associations européennes de football a accusé la FIFA de tenter de vendre l'âme du football, affirmant que l'âme du football n'est pas à vendre. Le Premier ministre britannique Andy Burnham a repris cette critique, déclarant que la Coupe du Monde ne serait jamais quelque chose que quiconque puisse vendre. Malgré la résistance croissante de l'UEFA et des grands clubs européens, le président de la FIFA, Gianni Infantino, pourrait néanmoins mettre en œuvre ce projet grâce au soutien des fédérations membres du monde entier. Mesdames et messieurs, c'était le bulletin d'information de la TRT Radio, la voix de la Turquie.

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1: Le cœur d'un peuple, les maires de Gaza. Dans le précédent épisode de notre émission « Gaza, détermination, volonté et humanité face à la famine », nous avons parlé des pères de Gaza sous le prisme de la notion du peuple. Aujourd'hui, nous allons parler de ces mères. La femme est celle qui, depuis le foyer, première cellule d'une nation, se tient aux côtés de l'homme dans toutes les sphères de la vie, sociale, nationale, internationale et universelle. Elle possède une personnalité capable de s'adapter à chacun de ces espaces. Lorsqu'il s'agit de Gaza, nous voyons les femmes mener aux côtés de leurs hommes et dans tous les domaines le même combat pour leur patrie. Leurs foyers ont été détruits à maintes reprises, leurs tentes ont été brûlées. Leurs enfants ont été massacrés sans pitié, et pourtant, les mots qui ont continué de tomber de leurs lèvres sont restés les mêmes. Nous nous en remettons à Dieu, louange à lui. Je veux parler des mères de Gaza, mais par où

commencer, tandis que je cherchais comment coucher sur le papier des douleurs qui ni la terre ni le ciel ne pourraient contenir, j'ai levé les yeux et c'est mon âme qui s'est envolée pour se retrouver là-bas, dans cette région devenue la conscience du monde, à Gaza, parmi ces mères palestiniennes, libres de naissance. Une berceuse s'élève d'une tente. Portée par les vents humides de la Méditerranée, elle semble s'envoler vers le ciel. Et pourquoi ne s'envolerait-elle pas ? Depuis octobre 2023, le génocide lancé par Israël a coûté la vie à plus de 71 000 Palestiniens, dont une majorité de femmes et d'enfants. Certaines mères ont survécu à leurs enfants, certains enfants ont survécu à leur mère. Pour une mère, la mort naturelle de son enfant est déjà une douleur insupportable. Alors quels incendies ont dû traverser les entrailles des mères de Gaza ? Laissons-les nous le dire elles-mêmes. Date, octobre 2023. Le génocide éclata dans toute sa laideur et l'une de ses premières cibles fut les nouveau-nés dans leur couveuse. Il n'y avait plus de carburant, plus d'électricité. Les bébés bleuissaient lentement et s'envolèrent vers le ciel avant même d'avoir pu ouvrir les yeux. Les bras des mères restèrent vides, leurs berceuses se turent. Une famine artificielle provoquée par Israël s'installa et les laits maternisés devinrent introuvables. Des mères regardèrent leurs enfants se réduire, impuissantes à l'état de squelette. Des tentes furent bombardées, elles virent leurs enfants périr brûlés vifs ou mourir de froid sous les rigueurs de l'hiver. Ces mères sont les mères d'un peuple palestinien réputé pour son haut niveau d'éducation, et ce malgré tout. Depuis le début du génocide, elles combattent courageusement sur plusieurs fronts à la fois. Écoutons l'une de ces femmes héroïques, le docteur Ala Al-Najjar. Le docteur Ala Al-Najjar était pédiatre dans la région de Khan Younes. Elle exerçait à l'hôpital Al-Tahrir au sein du complexe médical Nasser. Elle était mère de 10 enfants. Chaque jour, avant de partir à l'hôpital soigner des enfants que les bombes avaient mis en pièces et que les balles avaient criblés, elle serrait les siens dans ses bras. Elle les regardait longuement, comme pour graver leurs traits dans sa mémoire. Elle respirait leur odeur profondément, comme pour l'inscrire à jamais dans ses sens. Au fond de son cœur vivait une peur, et comme toute mère, elle ne voulait pas que cette peur se réalise. Date 23 mai 2025. Avant de partir à l'hôpital, elle serra ses enfants dans ses bras, l'un après l'autre. Son époux, le docteur Hamdi Al-Najjar, la déposa à l'hôpital et le docteur Ala se mit au travail comme à son habitude, tenant la main des enfants blessés et malades, les réconfortant. Elle n'oubliait jamais non plus d'essuyer les larmes des mères. Soudain, des membres de la protection civile firent irruption. Chacun tenait dans les mains des sacs mortuaires. Le cœur du docteur Ala Al-Najjar se mit à battre à se rompre. Qui était-il ? Les corps étaient calcinés et déchiquetés. Il ne restait aucun membre permettant de les identifier. Mais le cœur d'une mère semblait sur le point de fracasser sa cage thoracique. C'est alors qu'elle aperçut son mari et son fils, Adam. Elle venait de comprendre que ses petits sacs mortuaires contenaient ses propres entrailles. De la famille qu'elle avait quittée le matin même, seul son fils, de 11 ans, et son époux avaient survécu, grièvement blessés. Ala Al-Najjar n'était pas seulement une épouse, pas seulement une mère, elle était aussi un membre instruit et utile de son peuple. Son combat n'avait qu'un seul but, apporter un baume aux blessés, apaiser les douleurs. Je disais que la douleur des mères de Gaza ne tient ni dans le ciel, ni dans la terre. Regardons en face l'un des visages les plus abjects du génocide insidieux auquel elles sont soumises. Décembre 2023, Israël bombarda le centre de fécondation in vitro Al-Basma à Gaza. Les réservoirs d'azote furent entièrement détruits, les systèmes de réfrigération mis hors service et 4000 embryons congelés périrent. La montée en température, en quelques minutes à peine, provoqua ce qui ne peut être qualifié que d'un génocide au sens plein du terme. Prendre pour cible des embryons, c'était anéantir toute une génération avant même sa naissance. C'était porter un coup brutal au combat que mène une femme, de son sang et de sa vie, contre les tentatives de réduire un peuple à une simple communauté en amenuisant sa population. C'est avec l'espoir de vous retrouver.

0: Trouvez, autour d'un autre chapitre du peuple palestinien, prenez soin de vous.
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Comment l'excès de café affecte-t-il le corps? Ceux qui se dirigent vers la machine à café dès qu'ils ouvrent les yeux le matin, ceux qui se rechargent constamment une tasse au milieu d'un rythme de travail intense, ceux qui ne peuvent pas se passer de caféine pour faire le plein d'énergie. Le café est aujourd'hui une habitude indispensable pour de nombreuses personnes. Cependant, à mesure que la consommation de café augmente, cette question revient plus fréquemment sur le tapis. Comment la consommation excessive de café affecte-t-elle le corps? La spécialiste, Dr. Sezin Doğan Çakır, de la clinique d'endocrinologie et des maladies métaboliques de l'hôpital urbain, professeur Dr. Cemil Taşçıoğlu, s'est entretenue avec Teletabel au sujet des questions fréquentes sur la consommation de café. La caféine retarde la fatigue. En commençant ses propos par déclarer que le café n'est pas une boisson nocive en soi, la docteure Çakır affirme « Il peut même apporter d'importants

d'importants bienfaits pour la santé lorsqu'il est consommé en bonne quantité et de la bonne manière. Cependant, ce qui est déterminant ici, c'est la quantité, le mode de consommation et l'état de santé général de la personne. L'effet principal du café provient de la caféine qu'il contient. La caféine inhibe temporairement dans le cerveau les récepteurs de l'adénosine qui crée la sensation de fatigue. C'est pourquoi la personne se sent plus éveillée, dynamique et concentrée, explique la docteur Chakur, tout en attirant l'attention sur un point important. La caféine n'élimine pas la vraie fatigue. Elle ne fait que la retarder pour un certain temps. Si une personne ressent le besoin de consommer des quantités croissantes de café au cours de la journée, il y a souvent d'autres raisons sous-jacentes à cela, comme un sommeil insuffisant, un stress chronique, une alimentation déséquilibrée ou un rythme de travail intense. En d'autres termes, un besoin constant de café peut parfois être un signal d'alarme important envoyé par l'organisme. Une consommation de café régulière est modérée et bénéfique. Ces dernières années, des résultats frappants sont également ressortis des recherches scientifiques menées sur le café, à tel point que ces recherches fournissent des données montrant que la consommation de café pourrait être protectrice contre de nombreuses maladies chroniques. La docteur Chacon donne l'information suivante concernant les études en question. Une revue exhaustive publiée en 2025 a révélé qu'une consommation de 3 à 5 tasses de café par jour était associée à un risque plus faible de maladies cardiovasculaires, de diabète de type 2, d'accident vasculaire cérébral, de déclin cognitif et de certains types de cancers. De même, dans l'analyse d'études à grande échelle, une relation inverse a été établie entre la consommation de café et le risque de mortalité, toutes causes confondues. Autrement dit, il a été observé que l'espérance de vie pourrait être plus longue chez les individus consommant du café de manière régulière mais modérée. Les constats ne se limitent pas à cela. Soulignons qu'il existe également des études montrant que le risque de maladie coronarienne, d'insuffisance cardiaque et d'accident vasculaire cérébral pourrait être plus faible chez les individus qui consomment régulièrement du café, a déclaré la docteur Chakur, s'exprimant ainsi. D'un point de vue métabolique, le café est également une boisson très intéressante. Grâce aux aides chlorogéniques et aux centaines de composés bioactifs qu'il contient, il peut réduire l'inflammation, exercer des effets positifs sur le stress oxydatif et soutenir la sensibilité à l'insuline. C'est pourquoi on pense qu'il est associé à une réduction du risque de diabète de type 2. Une autre étude récente révèle qu'une consommation quotidienne d'environ 2 à 3 tasses de café caféiné pourrait réduire le risque de démence et ralentir le déclin cognitif. On pense que les antioxydants et les polyphénols contenus dans le café soutiennent les fonctions cérébrales en exerçant des effets positifs sur la santé vasculaire, le stress oxydatif et l'inflammation. Il existe également des études mettant en évidence la relation entre le cancer et le café. La docteur Chakur résume ainsi les recherches effectuées à ce sujet. Dans certaines études, il est rapporté que la consommation de café pourrait être associée à de meilleurs résultats cliniques pour certains types de cancers, tels que le cancer colorectal et le cancer du sein. De plus, il existe des études montrant que des effets positifs sur la santé du foie. Car le grain de café ne contient pas seulement de la caféine, mais plus de 1000 composés bioactifs qui affectent le métabolisme, l'inflammation et les mécanismes de stress cellulaire. Il faut bien sûr aussi préciser que ces études reposent sur l'analyse de données observationnelles et qu'elles devront être étayées par des études fondées sur des preuves dans les années à venir. Attention au café prêt à consommer contenant du sucre. Le détail le plus important auquel il faut faire attention à ce stade est le contenu des cafés. Il convient en effet de rappeler que toutes les recherches scientifiques menées sont généralement axées sur le café nature, c'est-à-dire les cafés sans sucre et sans additifs comme le café filtre ou le café turc. Cependant, les cafés prêts à consommer aujourd'hui au caramel, au sirop, à la crème et à forte teneur en sucre doivent être évalués séparément, car ces produits

Les fruits peuvent contenir une quantité importante de sucre ajouté, de calories et d'arômes artificiels. En particulier chez les individus présentant un risque de résistance à l'insuline, d'obésité ou de syndrome métabolique, la consommation fréquente de ce type de boisson peut entraîner des conséquences négatives sur la santé métabolique, déclare la docteure Chakur avant de poursuivre ainsi. En réalité, il faut ici séparer le café des boissons sucrées à base de café. Les cafés froids, prêts à consommer, largement vendus dans les supermarchés, les boissons au café sucré, à la vanille ou au caramel, les capsules aromatisées ou les concentrés sucrés et crémeux constituent une toute autre catégorie. La consommation excessive de café est-elle nocive ? Un autre sujet important suscitant la curiosité concernant la consommation de café est la quantité quotidienne consommée. Soulignant qu'une quantité allant jusqu'à environ 400 mg de caféine par jour, soit en moyenne 3 à 4 tasses de café, est généralement considérée comme sûre chez les adultes en bonne santé. La docteure Chakur a déclaré « Cependant, une consommation supérieure peut provoquer chez certaines personnes des palpitations, de l'anxiété, des problèmes d'estomac, des fluctuations de la pression artérielle et en particulier des troubles du sommeil. » Soulignant qu'une forte dose de caféine consommée l'après-midi et le soir peut altérer la qualité du sommeil et causer une sensation de fatigue plus importante le lendemain, les avertissements de la docteure Chakur sur le timing sont importants. Un autre sujet qui a attiré l'attention ces dernières années est l'heure à laquelle le café est consommé. De nouvelles études suggèrent que le café consommé le matin pour

l'absorption du calcium par les reins et déclencher l'ostéoporose. Pendant la grossesse, nous recommandons de maintenir la quantité quotidienne de caféine en dessous de 200 mg.

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Nous sommes arrivés une fois de plus à la fin de notre émission de ce jour qui vous a été présentée par moi-même Özgül et notre technicienne Arzu. Nous espérons vous retrouver demain à la même heure et sur la même longueur d'onde. Au revoir.

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Mesdames, Messieurs, voici tout d'abord les principaux titres de nos informations de ce jour. Donald Trump a déclaré « Nous allons frapper l'Iran très durement ». Le CCG et plusieurs pays arabes soutiennent l'Arabie saoudite après les attaques de drones. À Washington, Zelensky insiste sur les systèmes patriotes. La France se prépare à un nouvel enfer caniculaire. Et enfin, les femmes et les filles, principales cibles de la traite des êtres humains. Nous passons à présent aux détails de nos informations. Le président américain Donald Trump a déclaré que les États-Unis frapperaient l'Iran très durement en réponse aux attaques visant les forces américaines en Jordanie. Selon le journaliste de Fox News, Trey Hingst, qui s'est entretenu par téléphone avec M. Trump, le président a évoqué les attaques menées la veille au soir par l'Iran contre les bases américaines en Jordanie, déclarant « Nous allons frapper l'Iran très durement ». Concernant les frappes aériennes menées par les États-Unis et l'Arabie saoudite contre des cibles liées à des groupes soutenus par Téhéran en Irak, Trump a précisé « Ces frappes ont été menées en coordination avec le gouvernement irakien ». Qualifiant les milices soutenues par l'Iran de « cancer du monde », le président américain a également évoqué la possibilité d'adresser un avertissement à ces groupes. Par ailleurs, revenant sur son entretien la veille avec Benjamin Netanyahou, Trump l'a qualifié de formidable, affirmant que les relations entre les deux pays se renforçaient. L'Iran condamne les frappes américano-saoudiennes en Irak. Le ministère iranien des Affaires étrangères a condamné les frappes aériennes menées par les États-Unis et l'Arabie saoudite contre des cibles appartenant à des groupes soutenus par Téhéran en Irak. Dans un communiqué, Téhéran a affirmé que ces frappes constituaient une violation de la souveraineté et de l'intégrité territoriale de l'Irak, contraire à la Charte des Nations Unies. Le texte souligne la solidarité de l'Iran avec le gouvernement et le peuple irakien et affirme que les États-Unis et leurs alliés dans la région portent la responsabilité des conséquences de ces attaques contre l'Irak. Le commandement central américain avait annoncé la veille au soir que les forces américaines armées et saoudiennes avaient mené des frappes aériennes contre des cibles liées à des groupes soutenus par l'Iran dans l'est de l'Irak. Le CCG et plusieurs pays arabes soutiennent l'Arabie saoudite après les attaques de drones. Le Conseil de coopération du Golfe, CCG, et plusieurs pays arabes ont exprimé mercredi leur solidarité avec l'Arabie saoudite après des attaques de drones visant des installations pétrolières dans sa province orientale, attribuées à des milices irakiennes alliées à l'Iran. La CCG a qualifié ces attaques de dangereuses escalades. Le Koweït, le Qatar, le Bahreïn, l'Égypte et la Jordanie ont dénoncé une violation de la souveraineté saoudienne et réaffirmé le droit de Riyad à la légitime défense, appelant l'Irak à empêcher que son territoire serve de base à des attaques régionales. Riyad avait annoncé avoir intercepté des drones lancés depuis l'Irak. En représailles, les forces américaines et saoudiennes ont mené des frappes conjointes contre des cibles liées à l'Iran en Irak. Riyad menaçant de nouvelles actions en cas de récidive. Téhéran a nié toute implication. Nous continuons à vous présenter les informations en français sur les ondes de la TRT Radio, la voix de Turquie. Le représentant spécial palestinien à l'ONU réclame le désarmement des colons israéliens illégaux. Le représentant palestinien à l'ONU, Riyad Mansour, a demandé le désarmement des colons israéliens illégaux face à la montée de la violence en Cisjordanie occupée, appelant à une protection civile internationale. S'exprimant devant le Conseil de sécurité, Mansour a déclaré « Les colons israéliens doivent être désarmés afin de les empêcher de terroriser la population », soulignant que des Palestiniens étaient tués chaque jour par les colons et les forces d'occupation comme si leur vie ne comptait pour rien. Mansour a accusé le Premier ministre Netanyahou de rechercher pour des gains électoraux davantage de colonisation, davantage de dépossession, davantage de déplacement et d'utiliser la violence des colons illégaux avec le soutien des forces israéliennes pour annexer une part maximale des territoires palestiniens. À Washington, Zelensky insiste sur les systèmes patriotes. Le président ukrainien Volodymyr Zelensky a déclaré après son entretien avec Donald Trump que l'Ukraine devait obtenir au plus vite des systèmes patriotes, affirmant « Nous en avons besoin depuis hier ».
Il a indiqué que Trump s'était montré favorable à l'octroi d'une licence de production, tout en reconnaissant qu'une production à grande échelle prendrait entre 1 et 5 ans. L'Ukraine réclame 300 missiles Patriot d'ici l'hiver. Si Trump a promis son aide, Washington aurait indiqué avoir besoin de ces missiles pour la guerre contre l'Iran. Zelensky a évoqué des travaux en cours pour convertir des missiles balistiques ukrainiens en systèmes similaires aux Patriot, solution plus rapide et moins coûteuse. Il a qualifié ses relations avec Trump de bien meilleures et plus constructives, précisant que les émissaires américains Steve Witkoff et Jared Kushner pourraient se rendre à Kiev sous 2 semaines pour discuter d'une reprise des négociations de paix. Zelensky a par ailleurs accusé la Russie de s'approvisionner en armes auprès de l'Iran et de la Corée du Nord et de préparer secrètement la mobilisation de 500 000 soldats supplémentaires, des signes, selon lui, contraires à une volonté de mettre fin au conflit. Sondage, 49% des Américains estiment que Netanyahou devrait être arrêté aux États-Unis. Selon un sondage réalisé par The Economist et YouGov du 25 au 27 juillet, auprès de 1559 personnes, 49% des Américains estiment que Benjamin Netanyahou, sous le coup d'un mandat d'arrêt de la Cour pénale internationale, devrait être arrêté s'il se rend aux États-Unis, contre 27% qui s'y opposent. 47% des sondés le considèrent comme un criminel de guerre à Gaza et 43% estiment qu'un génocide est perpétré en Palestine. La CPI avait délivré en novembre 2024 des mandats d'arrêt contre Netanyahou et l'ex-ministre de la Défense, Yoav Gallant, pour crimes de guerre à Gaza. Le maire de New York, Zohran Mamdani, avait récemment déclaré que la place de Netanyahou est à la haie. Des propos qui avaient valu à Mamdani d'être accusé par Netanyahou de s'en prendre aux dirigeants du seul État démocratique juif du Moyen-Orient. Fin de citation. Nous continuons à vous présenter les informations en français sur les ondes de la TRT Radio, la voix de Turquie. La France se prépare à un nouvel enfer caniculaire. Les incendies qui font rage depuis plusieurs jours en Gironde ont repris de plus belle, alimentés par la remontée des températures attendues à 40 degrés. 2000 pompiers sont mobilisés, le danger persistant dans 14 zones déjà touchées. Des chaleurs similaires sont attendues en Espagne. Plus de 70 000 personnes ont été évacuées dans la région, un chiffre qui dépasse 220 000 à l'échelle nationale. La lutte contre les incendies se poursuit aussi en Espagne et au Portugal, notamment dans la région de Guarda. À Bordeaux, la qualité de l'air s'est dégradée malgré des flammes tenues à distance du centre-ville, contraignant plusieurs commerces à fermer. Environ 240 habitations ont été endommagées ou détruites près de Lacanau. Une personne interpellée pour l'incendie du Var encourt jusqu'à 15 ans de prison. 184 personnes ont été placées en garde à vue depuis le 6 juillet en lien avec les incendies. La FIFA envisage de vendre les droits commerciaux du tournoi à des investisseurs privés. La Fédération internationale de football prévoit de céder les droits commerciaux de ces tournois à des investisseurs privés via une nouvelle société, FIFA Forward Enterprise. Ce projet de 20 milliards de dollars soutenu par JP Morgan et Thrive Capital promet de reverser 10 milliards

milliards de dollars aux fédérations membres. Ce plan a provoqué une vive réaction. L'Union des associations européennes de football a accusé la FIFA de tenter de vendre l'âme du football. Le Premier ministre britannique Andy Burnham a repris cette critique, déclarant que la Coupe du Monde ne serait jamais quelque chose que quiconque puisse vendre. Malgré la résistance croissante de l'UEFA et des grands clubs européens, le président de la FIFA, Gianni Infantino, pourrait néanmoins mettre en œuvre ce projet grâce au soutien des fédérations membres du monde entier. Et enfin, les femmes et les filles, principales cibles de la traite des êtres humains. Aussi désignée comme esclavage moderne, la traite des êtres humains désigne l'achat, la vente ou l'exploitation d'un individu sans son consentement. On estime à plus de 40 millions le nombre de victimes dans le monde. Selon le rapport mondial sur la traite des personnes 2024 de l'ONU-DC, publié à l'occasion de la Journée mondiale de lutte contre la traite du 30 juillet, la traite a augmenté de 25% entre 2019 et 2022, l'Afrique subsaharienne, l'Amérique du Nord et l'Europe occidentale étant les plus touchées. Entre 2020 et 2023, 202 478 victimes ont été identifiées, dont 38% d'enfants, 22% de filles, 16% de garçons et chez les adultes, 39% de femmes contre 23% d'hommes. 42% des victimes sont exploitées pour le travail forcé et 36% à des fins sexuelles, ces dernières étant à 64% des femmes et à 28% des filles. Les ressortissants de pays africains représentent 31% des victimes recensées en 2022, les conflits armés et le changement climatique accentuant leur vulnérabilité. Enfin, 74% des trafiquants agissent au sein de groupes organisés et 70% d'entre eux sont des hommes. Mesdames et messieurs, c'était le bulletin d'information de la TRT Radio, la voix de la Turquie. 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
1: Le cœur d'un peuple, les maires de Gaza. Dans le précédent épisode de notre émission Gaza, détermination, volonté et humanité face à la famine, nous avons parlé des pères de Gaza sous le prisme de la notion du peuple. Aujourd'hui, nous allons parler de ces mères. La femme est celle qui, depuis le foyer, première cellule d'une nation, se tient aux côtés de l'homme dans toutes les sphères de la vie, sociale, nationale, internationale et universelle. Elle possède une personnalité capable de s'adapter à chacun de ces espaces. Lorsqu'il s'agit de Gaza, nous voyons les femmes mener aux côtés de leurs hommes et dans tous les domaines le même combat pour leur patrie. Leurs foyers ont été détruits à maintes reprises, leurs tentes ont été brûlées. Leurs enfants ont été massacrés sans pitié, et pourtant, les mots qui ont continué de tomber de leurs lèvres sont restés les mêmes. Nous nous en remettons à Dieu, louange à lui. Je veux parler des mères de Gaza, mais par où commencer? Tandis que je cherchais comment coucher sur le papier des douleurs qui ni la terre ni le ciel ne pourraient contenir, j'ai levé les yeux et c'est mon âme qui s'est envolée pour se retrouver là-bas, dans cette région devenue la conscience du monde, à Gaza. Parmi ces mères palestiniennes, libres de naissance. Une berceuse s'élève d'une tente. Portée par les vents humides de la Méditerranée, elle semble s'envoler vers le ciel. Et pourquoi ne s'envolerait-elle pas? Depuis octobre 2023, le génocide lancé par Israël a coûté la vie à plus de 71 000 Palestiniens, dont une majorité de femmes et d'enfants. Certaines mères ont survécu à leurs enfants, certains enfants ont survécu à leur mère. Pour une mère, la mort naturelle de son enfant est déjà une douleur insupportable. Alors quels incendies ont dû traverser les entrailles des mères de Gaza? Laissons-les nous le dire elles-mêmes. Date, octobre 2023. Le génocide éclata dans toute sa laideur et l'une de ses premières cibles fut les nouveau-nés dans leurs couveuses. Il n'y avait plus de carburant, plus d'électricité. Les bébés bleuissaient lentement et s'envolèrent vers le ciel avant même d'avoir pu ouvrir les yeux. Les bras des mères restèrent vides, leurs berceuses se turent. Une famine artificielle provoquée par Israël s'installa et les laits maternisés devinrent introuvables. Des mères regardèrent leurs enfants se réduire, impuissantes à l'état de squelette. Des tentes furent bombardées, elles virent leurs enfants périr brûlés vifs ou mourir de froid sous les rigueurs de l'hiver. Ces mères sont les mères d'un peuple palestinien réputé pour son haut niveau d'éducation et ce malgré tout. Depuis le début du génocide, elles combattent courageusement sur plusieurs fronts à la fois. Écoutons l'une de ces femmes héroïques, le docteur Ala Al-Najjar. Le docteur Ala Al-Najjar était pédiatre dans la région de Khan Younes. Elle exerçait à l'hôpital Al-Tahrir au sein du complexe médical Nasser. Elle était mère de 10 enfants. Chaque jour, avant de partir à l'hôpital soigner des enfants que les bombes avaient mis en pièces et que les balles avaient criblés, elle serrait les siens dans ses bras. Elle les regardait longuement, comme pour graver leurs traits dans sa mémoire. Elle respirait leur odeur profondément, comme pour l'inscrire à jamais dans ses sens. Au fond de son cœur vivait une peur, et comme toute mère, elle ne voulait pas que cette peur se réalise. Date 23 mai 2025. Avant de partir à l'hôpital, elle serra ses enfants dans ses bras, l'un après l'autre. Son époux, le docteur Hamdi Al-Najjar, la déposa à l'hôpital et le docteur Ala se mit au travail comme à son habitude, tenant la main des enfants blessés et malades, les réconfortant. Elle n'oubliait jamais non plus d'essuyer les larmes des mères. Soudain, des membres de la protection civile firent irruption. Chacun tenait dans les mains des sacs mortuaires. Le cœur du docteur Ala Al-Najjar se mit à battre à se rompre. Qui étaient-ils? Les corps étaient calcinés et déchiquetés. Il ne restait aucun membre permettant de les identifier. Mais le cœur d'une mère semblait sur le point de frapper.

0: fracasser sa cage thoracique. C'est alors qu'elle aperçut son mari et son fils, Adam. Elle venait de comprendre que ses petits sacs mortuaires contenaient ses propres entrailles. De la famille qu'elle avait quittée le matin même, seul son fils, de 11 ans, et son époux avaient survécu, grièvement blessés. Ala al-Najjar n'était pas seulement une épouse, pas seulement une mère, elle était aussi un membre instruit et utile de son peuple. Son combat n'avait qu'un seul but, apporter un baume aux blessés, apaiser les douleurs. Je disais que la douleur des mères de Gaza ne tient ni dans le ciel, ni dans la terre. Regardons en face l'un des visages les plus abjects du génocide insidieux auquel elles sont soumises. Décembre 2023, Israël bombarda le centre de fécondation in vitro Al-Basma à Gaza. Les réservoirs d'azote furent entièrement détruits, les systèmes de réfrigération mis hors service et 4000 embryons congelés périrent. La montée en température, en quelques minutes à peine, provoqua ce qui ne peut être qualifié que d'un génocide au sens plein du terme. Prendre pour cible des embryons, c'était anéantir toute une génération avant même sa naissance. C'était porter un coup brutal au combat que mène une femme, de son sang et de sa vie, contre les tentatives de réduire un peuple à une simple communauté en amenuisant sa population. C'est avec l'espoir de vous retrouver autour d'un autre chapitre du peuple palestinien. Prenez soin de vous.
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Comment l'excès de café affecte-t-il le corps? Ceux qui se dirigent vers la machine à café dès qu'ils ouvrent les yeux le matin, ceux qui se rechargent constamment une tasse au milieu d'un rythme de travail intense, ceux qui ne peuvent pas se passer de caféine pour faire le plein d'énergie. Le café est aujourd'hui une habitude indispensable pour de nombreuses personnes. Cependant, à mesure que la consommation de café augmente, cette question revient plus fréquemment sur le tapis. Comment la consommation excessive de café affecte-t-elle le corps? La spécialiste, Dr. Sezin Doğan Çakır, de la clinique d'endocrinologie et des maladies métaboliques de l'hôpital urbain, professeur Dr. Cemil Taşçıoğlu, s'est entretenue avec TRT Haber au sujet des questions fréquentes sur la consommation de café. La caféine retarde la fatigue. En commençant ses propos par déclarer que le café n'est pas une boisson nocive en soi, la docteure Çakır affirme qu'il peut même apporter d'importants bienfaits pour la santé lorsqu'il est consommé en bonne quantité et de la bonne manière. Cependant, ce qui est déterminant ici, c'est la quantité, le mode de consommation et l'état de santé général de la personne. L'effet principal du café provient de la caféine qu'il contient. La caféine inhibe temporairement dans le cerveau les récepteurs de l'adénosine qui crée la sensation de fatigue. C'est pourquoi la personne se sent plus éveillée, dynamique et concentrée, explique la docteure Çakır, tout en attirant l'attention sur un point important. La caféine n'élimine pas la vraie fatigue. Elle ne fait que la retarder pour un certain temps. Si une personne ressent le besoin de consommer des quantités croissantes de café au cours de la journée, il y a souvent d'autres raisons sous-jacentes à cela, comme un sommeil insuffisant, un stress chronique, une alimentation déséquilibrée ou un rythme de travail intense. En d'autres termes, un besoin constant de café peut parfois être un signal d'alarme important envoyé par l'organisme. Une consommation de café régulière est modérée et bénéfique. Ces dernières années, des résultats frappants sont également ressortis des recherches scientifiques menées sur le café, à tel point que ces recherches fournissent des données montrant que la consommation de café pourrait être protectrice contre de nombreuses maladies chroniques. La docteure Chacon donne l'information suivante concernant les études en question. Une revue exhaustive publiée en 2025 a révélé qu'une consommation de 3 à 5 tasses de café par jour était associée à un risque plus faible de maladies cardiovasculaires, de diabète de type 2, d'accidents vasculaires cérébraux, de déclin cognitif et de certains types de cancers. De même, dans l'analyse d'études à grande échelle, une relation inverse a été établie entre la consommation de café et le risque de mortalité, toutes causes confondues. Autrement dit, il a été observé que l'espérance de vie pourrait être plus longue chez les individus consommant du café de manière régulière mais modérée. Les constats ne se limitent pas à cela. Soulignant qu'il existe également des études montrant que le risque de maladies coronariennes, d'insuffisance cardiaque et d'accident vasculaire cérébral pourrait être plus faible chez les individus qui consomment régulièrement du café, a déclaré la docteure Çakır, s'exprimant ainsi. D'un point de vue métabolique, le café est également une boisson très intéressante. Grâce aux aides chlorogéniques et aux centaines de composés bioactifs qu'il contient, il peut réduire l'inflammation, exercer des effets positifs sur le stress oxydatif et soutenir la sensibilité à l'insuline. C'est pourquoi on pense qu'il est associé à une réduction du risque de diabète de type 2. Une autre étude récente révèle qu'une consommation quotidienne d'environ 2 à 3 tasses de café caféiné pourrait réduire le risque de démence et ralentir le déclin cognitif. On pense que les antioxydants et les polyphénols contenus dans le café soutiennent les fonctions cérébrales en exerçant des effets positifs sur la santé vasculaire, le stress oxydatif.

oxydatif et l'inflammation. Il existe également des études mettant en évidence la relation entre le cancer et le café. La docteur Chakur résume ainsi les recherches effectuées à ce sujet. Dans certaines études, il est rapporté que la consommation de café pourrait être associée à de meilleurs résultats cliniques pour certains types de cancers, tels que le cancer colorectal et le cancer du sein. De plus, il existe des études montrant que des effets positifs sur la santé du foie. Car le grain de café ne contient pas seulement de la caféine, mais plus de 1000 composés bioactifs qui affectent le métabolisme, l'inflammation et les mécanismes de stress cellulaire. Il faut bien sûr aussi préciser que ces études reposent sur l'analyse de données observationnelles et qu'elles devront être étayées par des études fondées sur des preuves dans les années à venir. Attention au café prêt à consommer contenant du sucre. Le détail le plus important auquel il faut faire attention à ce stade est le contenu des cafés. Il convient en effet de rappeler que toutes les recherches scientifiques menées sont généralement axées sur le café nature, c'est-à-dire les cafés sans sucre et sans additifs comme le café filtre ou le café turc. Cependant, les cafés prêts à consommer aujourd'hui au caramel, au sirop, à la crème et à forte teneur en sucre doivent être évalués séparément, car ces produits peuvent contenir une quantité importante de sucre ajouté, de calories et d'arômes artificiels, en particulier chez les individus présentant un risque de résistance à l'insuline, d'obésité ou de syndrome métabolique. La consommation fréquente de ce type de boisson peut entraîner des conséquences négatives sur la santé métabolique, déclare la docteur Chakur avant de poursuivre ainsi. En réalité, il faut ici séparer le café des boissons sucrées à base de café. Les cafés froids, prêts à consommer, largement vendus dans les supermarchés, les boissons au café sucré, à la vanille ou au caramel, les capsules aromatisées ou les concentrés sucrés et crémeux constituent une toute autre catégorie. La consommation excessive de café est-elle nocive ? Un autre sujet important suscitant la curiosité concernant la consommation de café est la quantité quotidienne consommée. Soulignant qu'une quantité allant jusqu'à environ 400 mg de caféine par jour, soit en moyenne 3 à 4 tasses de café, est généralement considérée comme sûre chez les adultes en bonne santé. La docteur Chakur a déclaré « Cependant, une consommation supérieure peut provoquer chez certaines personnes des palpitations, de l'anxiété, des problèmes d'estomac, des fluctuations de la pression artérielle et en particulier des troubles du sommeil. » Soulignant qu'une forte dose de caféine consommée l'après-midi et le soir peut altérer la qualité du sommeil et causer une sensation de fatigue plus importante le lendemain, les avertissements de la docteur Chakur sur le timing sont importants. Un autre sujet qui a attiré l'attention ces dernières années est l'heure à laquelle le café est consommé. De nouvelles études suggèrent que le café consommé le matin pourrait être associé à des résultats plus positifs pour la santé cardiovasculaire par rapport à une consommation de café étalée tard dans la journée. C'est pourquoi, en particulier chez les individus souffrant de troubles du sommeil, il pourrait être bénéfique de limiter le café aux heures du matin. La docteur Chakur conclut ses avertissements en attirant l'attention sur le fait que les individus souffrant notamment de troubles du rythme cardiaque, d'hypertension, de maladies de l'estomac, de troubles anxieux et d'ostéoporose doivent être plus prudents quant à la consommation de café. Une consommation excessive de café peut augmenter l'élimination du calcium par les reins et déclencher l'ostéoporose. Pendant la grossesse, nous recommandons de maintenir la quantité quotidienne de caféine en dessous de 200 mg.

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Nous sommes arrivés une fois de plus à la fin de notre émission de ce jour qui vous a été présentée par moi-même Özgül et notre technicienne Arzu. Nous espérons vous retrouver demain à la même heure et sur la même longueur d'onde.